0: en interview, c'est que l'Eurovision, c'est quelque chose de, c'est l'imprévu total, c'est la surprise totale. Les premiers peuvent finir milieu classement et les derniers peuvent finir dans les premiers des classements. Donc c'est toujours et nous, on est trop heureux du coup.
1: Ook de Israëlische inzending heeft zich kunnen plaatsen voor de finale van het Eurovisie.
0: C'est quelque chose de, c'est l'imprévu total, c'est la surprise totale. Les premiers peuvent finir milieu classement et les derniers peuvent finir dans les premiers des classements. Donc c'est toujours et nous, on est trop heureux du coup.
1: Ook de Israëlische inzending heeft zich kunnen plaatsen.

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